0: matinée, notamment sur la 10 et la 6. Dans le sens des retours, le nord-ouest et le sud-est sont classés orange. 150 migrants ont traversé clandestinement la Manche à bord d'un seul bateau de 12 mètres. C'est un record, selon la SNSM, la station qui a dû intervenir pour escorter l'embarcation en difficulté vers l'Angleterre. Il y a deux semaines, un bateau avait effectué cette traversée avec 128 personnes à bord. C'était un record vieux de 30 ans. Tadej Pogacar a pulvérisé la marque référence de la mythique montée de l'Alpe d'Huez ce vendredi après-midi en remportant la 19e étape du Tour de France. Le Slovène a avalé l'échappée et les 21 lacets en 35 minutes et 27 secondes. Il avait fallu 1 minute 13 de plus à Marco Pantani pour réaliser la montée. C'était en 1995, une autre époque. Pogacar qui reste solide leader du classement général. Ce samedi, l'ultime étape de montagne. Paul Sexas, lui, est quatrième. Et puis, LeBron James met fin au suspense. Le basketteur américain de 41 ans, légende de la NBA, a dévoilé sa nouvelle destination. Il a signé pour 2 ans à Philadelphie. Bonne soirée à notre écoute.
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1: Bonjour à toutes et à tous. L'agglomération bordelaise sous la menace de l'incendie qui ravage actuellement la Gironde. Des dispositifs d'alerte par SMS ont été mis en place pour évacuer si besoin des communes de la banlieue de la ville. Le sinistre qui était jusque-là concentré au nord du Cap Ferret fait désormais route vers l'est poussé par les vents. Une épaisse fumée se fait sentir sur Bordeaux. La préfecture a demandé aux communes du nord du département d'ouvrir des centres d'hébergement d'urgence alors que 110 000 personnes ont déjà été évacuées. Dans le même temps, on compte 30 000 autres évacués un peu plus au sud, du côté de Biscarrosse dans les Landes. Une cellule interministérielle de crise s'est réunie ce vendredi soir. Des moyens militaires terrestres vont être déployés pour tenter d'endiguer la progression de ces sinistres, alors que la France fait aussi face à des feux de forêt dans le Var. Les fortes chaleurs, ce sont aussi ces 274 morts par noyade, recensées entre le 1er mai et le 15 juillet. C'est 33 de plus que l'année dernière. 80% d'entre elles ont eu lieu pendant les épisodes de canicule. Un homme tué d'un coup de couteau à Paris, trois autres personnes ont été blessées dans la nuit de mercredi à jeudi. Les faits se sont produits aux abords du canal Saint-Martin dans le 10e arrondissement. Il s'agit d'une altercation qui a dégénéré. Dans l'actualité internationale, les représailles de l'Iran après une nouvelle nuit de frappe américaine. La République islamique a ciblé vendredi la Jordanie qui a annoncé avoir intercepté 7 missiles et 6 drones iraniens. Aucune victime n'est à signaler, tout comme au Bahreïn qui a également assuré avoir mis en échec plusieurs attaques aériennes de l'Iran. Nouveau test réussi pour Airbus. L'avionneur a réalisé un vol Toulouse-Melbourne, 16 900 km en 19 heures sans escale avec son A350-1000ULR. Un vol sans passagers qui prépare la mise en service d'une ligne Sydney-Londres, ce qui sera le plus long vol commercial jamais proposé. Et puis LeBron James met fin au suspense. Le basketteur américain de 41 ans, légende de la NBA, a dévoilé sa nouvelle destination. Il a signé pour 2 ans aux Philadelphia Sixers un contrat à 8 millions de dollars. Le meilleur marqueur de l'histoire de la ligue évoluait depuis 8 ans aux Los Angeles Lakers. Excellent début de journée à notre écoute.
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1: Bonjour à tous. Une nouvelle nuit de lutte pour les pompiers girondins. L'incendie qui a ravagé la forêt au nord du Cap Ferret et provoqué plus de 110 000 évacuations fait désormais route vers Bordeaux en raison de forts vents. D'importantes fumées se font sentir sur l'agglomération bordelaise peuplée de 800 000 habitants. Les communes de l'ouest de la ville pourraient être évacuées. Le ministre de l'Intérieur a annoncé le déploiement de renforts militaires terrestres. Emmanuel Macron a également demandé l'aide de l'Union européenne. Du feu aussi dans le Var puisque l'incendie qui s'est déclenché mardi à Pontevêtre c'est toujours actif après avoir parcouru 2700 hectares. Des reprises du feu ont été constatées vendredi après-midi, là encore favorisé par les vents. Toujours dans le sud, plus de 100 hectares de garrigues ont brûlé hier après-midi dans l'Hérault. Énormément de monde attendu ce samedi sur la route des vacances. Une large partie du pays était déjà classée rouge hier dans le sens des départs. C'est tout l'Hexagone qui l'est aujourd'hui. Bison Futé estime que les premiers ralentissements pourraient apparaître en Ile-de-France dans la matinée, notamment sur l'A10 et l'A6. Dans le sens des retours, le nord-ouest et le sud-est sont classés orange. Un nouveau vol d'ampleur dans un musée français. Le torque de la princesse de Vix a été volé à Châtillon-sur-Seine hier après-midi. Il s'agit d'une importante pièce du patrimoine national, un collier celte en or pur de près de 500 grammes. La ministre de la Culture Catherine Pégard présentera lundi un plan pour la sécurité dans les musées. Les billets de 5 à 200 euros vont changer de design à l'horizon 2030. La Banque Centrale Européenne vient de lancer une consultation pour demander aux citoyens de l'aider à choisir quels symboles orneront la monnaie. Parmi les propositions des personnalités comme Marie Curie, Beethoven ou Léonard de Vinci, mais aussi des oiseaux ou des bâtiments emblématiques. Et puis Tadej Pogacar est plus que jamais le grand patron du Tour de France. Le Slovène a écœuré l'échappée pour s'imposer au sommet de l'Alpe d'Huez hier sur la 19e étape. Le Français Lenny Martinez a pris la 2e place de l'étape. Il remonte au 5e rang du classement général, juste derrière Paul Sexas. Cet après-midi, une ultime étape de montagne attend les coureurs. Un passage par le mythique col du Galibier. Retour à l'Alpe d'Huez, mais cette fois par le col de Sarène. Bon début de journée à notre écoute.
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1: Bonjour à toutes et à tous. L'agglomération bordelaise sous la menace de l'incendie qui ravage actuellement la Gironde. Des dispositifs d'alerte par SMS ont été mis en place pour évacuer si besoin des communes de la banlieue de la ville. Le sinistre qui était jusque-là concentré au nord du Cap Ferret fait désormais route vers l'est poussé par les vents. Une épaisse fumée se fait sentir sur Bordeaux. La préfecture a demandé aux communes du nord du département d'ouvrir des centres d'hébergement d'urgence alors que 110 000 personnes ont déjà été évacuées. Dans le même temps, on compte 30 000 autres évacués un peu plus au sud, du côté de Biscarrosse dans les Landes. Une cellule interministérielle de crise s'est réunie ce vendredi soir. Des moyens militaires terrestres vont être déployés pour tenter d'endiguer la progression de ces sinistres, alors que la France fait aussi face à des feux de forêt dans le Var. Les fortes chaleurs, ce sont aussi ces 274 morts par noyade, recensées entre le 1er mai et le 15 juillet. C'est 33 de plus que l'année dernière. 80% d'entre elles ont eu lieu pendant les épisodes de canicule. Un homme tué d'un coup de couteau à Paris, trois autres personnes ont été blessées dans la nuit de mercredi à jeudi. Les faits se sont produits aux abords du canal Saint-Martin dans le 10e arrondissement. Il s'agit d'une altercation qui a dégénéré. Dans l'actualité internationale, les représailles de l'Iran après une nouvelle nuit de frappe américaine. La République islamique a ciblé vendredi la Jordanie qui a annoncé avoir intercepté 7 missiles et 6 drones iraniens. Aucune victime n'est à signaler, tout comme au Bahreïn qui a également assuré avoir mis en échec plusieurs attaques aériennes de l'Iran. Nouveau test réussi pour Airbus. L'avionneur a réalisé un vol Toulouse-Melbourne, 16 900 km en 19 heures sans escale avec son A350-1000ULR. Un vol sans passagers qui prépare la mise en service d'une ligne Sydney-Londres, ce qui sera le plus long vol commercial jamais proposé. Et puis LeBron James met fin au suspense. Le basketteur américain de 41 ans, légende de la NBA, a dévoilé sa nouvelle destination. Il a signé pour 2 ans aux Philadelphia Sixers un contrat à 8 millions de dollars. Le meilleur marqueur de l'histoire de la Ligue évoluait depuis 8 ans aux Los Angeles Lakers. Et excellent début de journée à notre écoute.
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1: Bonjour, nous sommes le samedi 25 juillet.
2: Bélier, une note de nombrilisme vous serait recommandée, en particulier en début de journée. Savoir vous occuper un peu plus de vous-même devient indispensable.
3: Taureau, une personne vous aide à trouver des solutions pour calmer le jeu, car c'est le moment de réorganiser vos priorités.
4: Gémeaux, devant l'épreuve de force qui vous attend, ce n'est pas le moment de péter un plomb. Vous aurez de grandes satisfactions si vous avez la forme.
5: Cancer, mais c'est la forme, dites donc. Et rien ne parvient à entamer votre bonne humeur.
6: Vous gardez votre calme malgré une agressivité subite de quelqu'un qui n'a rien à voir avec vous.
7: Lion, vous pouvez sans doute vous attendre à ce que les choses avancent très vite au vu des dernières informations concernant vos investissements financiers.
8: Vierge, vous avez envie que tout le monde vous écoute, alors n'hésitez pas à formuler très haut les commentaires nécessaires dans de telles circonstances.
9: Balance, ouvrez la fenêtre toute grande, respirez à fond et aérez-vous, ce sera la grande forme.
10: Scorpion, n'hésitez pas à donner toute votre énergie à vos affaires personnelles, de belles satisfactions pourraient en découler.
11: La chance sera de votre côté et vous pourrez enfin réaliser la bonne affaire financière que vous convoitez.
12: Capricorne, vous serez félicité pour votre réalisation et vous en garderez beaucoup de fierté.
13: Verseau, vous aurez bientôt l'occasion de voir se réaliser un vœu qui vous est cher.
14: Sinon, attention, ne jouez pas trop gros au jeu d'argent.
15: Poisson, la forme physique est là et vous fournirez tous les efforts pour réaliser vos ambitions.
16: Bien-être physique détermine le moral.
17: Bonne journée et rendez-vous demain à la même heure pour votre horoscope.
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1: Bonjour à tous. L'incendie continue de progresser en Gironde et se dirige désormais vers Bordeaux. Plusieurs communes de l'ouest de la métropole bordelaise ont été évacuées préventivement cette nuit. 110 000 personnes au total ont dû être mises à l'abri en 3 jours dans le département où les flammes ont parcouru 19 000 hectares. Un autre feu de forêt géant est également toujours en cours, un peu plus au sud dans les Landes, autour de Biscarrosse. Ici, ce sont 31 000 personnes qui ont dû être évacuées. Face à cette situation, le gouvernement mobilise de nouveaux moyens. 500 militaires supplémentaires vont être envoyés en appui des sapeurs-pompiers, annonce du Premier ministre Sébastien Lecornu hier soir à l'issue d'une cellule interministérielle de crise. 1,5 million de masques FFP2 devaient également être acheminés sur place dans la nuit, et ce pour protéger la population exposée aux fumées. Des incendies monstres qui n'épargnent pas non plus l'Espagne. Celui de la région de Madrid est au plus fort, selon les autorités qui évoquent un feu impossible à éteindre. 63 000 personnes évacuées ou confinées au total autour de la capitale, dont un camping de 5 000 vacanciers. Dans le reste de l'actualité, ce drame en Guadeloupe, une explosion dans une distillerie a fait au moins un mort et 4 blessés graves hier à Petit-Bourg. 2 des victimes ont leur pronostic vital engagé. Une enquête a été ouverte pour homicide involontaire et blessures involontaires dans le cadre du travail. Une rencontre entre Donald Trump et Volodymyr Zelensky la semaine prochaine à Washington, une tentative de relance du dialogue, alors que les efforts menés par les États-Unis pour mettre fin à la guerre en Ukraine se sont enlisés ces derniers mois en raison du conflit avec l'Iran. Et puis Tadej Pogacar et cœur encore la concurrence. Le maillot jaune s'est imposé hier au sommet de l'Alpe d'Huez à l'issue de la 19e étape du Tour de France. Place à la 20e ce samedi, l'avant-dernière à la veille de l'arrivée sur les Champs-Élysées. Cette dernière journée en montagne s'annonce comme l'étape reine de ce Tour 2026 avec une nouvelle ascension en vue de l'Alpe d'Huez, mais cette fois-ci via la Croix de Fer, le Télégraphe ou encore le Galibier. Voilà pour l'essentiel. Excellente matinée à tous.
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2: Bonjour, nous sommes le samedi 25 juillet.
3: Bélier, une note de nombrilisme vous serait recommandée, en particulier en début de journée. Savoir vous occuper un peu plus de vous-même devient indispensable.
4: Taureau, une personne vous aide à trouver des solutions pour calmer le jeu, car c'est le moment de réorganiser vos priorités.
5: Gémeaux, devant l'épreuve de force qui vous attend, ce n'est pas le moment de péter un plomb. Vous aurez de grandes satisfactions si vous avez la forme.
6: Cancer, mais c'est la forme, dites donc. Et rien ne parvient à entamer votre bonne humeur.
7: Vous gardez votre calme malgré une agressivité subite de quelqu'un qui n'a rien à voir avec vous.
8: Lion, vous pouvez sans doute vous attendre à ce que les choses avancent très vite au vu des dernières informations concernant vos investissements financiers.
9: Vierge, vous avez envie que tout le monde vous écoute, alors n'hésitez pas à formuler très haut les commentaires nécessaires dans de telles circonstances.
10: Balance, ouvrez la fenêtre toute grande, respirez à fond et aérez-vous, ce sera la grande forme.
11: Scorpion, n'hésitez pas à donner toute votre énergie à vos affaires personnelles,
12: de belles satisfactions pourraient en découler.
13: La chance sera de votre côté et vous pourrez enfin réaliser la bonne affaire financière que vous convoitez.
14: Capricorne, vous serez félicité pour votre réalisation et vous en garderez beaucoup de fierté.
15: Verseau, vous aurez bientôt l'occasion de voir se réaliser un vœu qui vous est cher.
16: Sinon, attention, ne jouez pas trop gros au jeu d'argent.
17: Poisson, la forme physique est là et vous fournirez tous les efforts pour réaliser vos ambitions.
18: Bien-être physique détermine le moral.
19: Bonne journée et rendez-vous demain à la même heure pour votre horoscope.
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1: Bonjour à tous, Emmanuel Macron appelle les armées à se mobiliser pour lutter contre les incendies dans le sud-ouest. 500 militaires supplémentaires seront déployés aujourd'hui dans les Landes et en Gironde où les deux feux géants sont toujours hors de contrôle. Le Premier ministre Sébastien Lecornu a convoqué hier soir une cellule interministérielle de crise. 1,5 million de masques FFP2 devaient être acheminés dans la nuit sur place pour protéger la population des fumées. Le plan blanc est activé dans les établissements de santé de la région. En Gironde, où de nouveaux habitants ont reçu l'ordre d'évacuer dans la nuit alors que le feu du Cap Ferret poursuit sa progression vers l'est et menace désormais la métropole bordelaise. Au total, ce sont plus de 140 000 personnes qui ont dû être mises à l'abri en 3 jours en Gironde et dans les Landes. Des évacuations également dans le Var à la suite de la reprise de l'incendie dans la montagne du Gros Bessillon. Dans ce contexte, prudence, si vous prenez la route, journée classée rouge sur toute la France en ce début de week-end de chassé-croisée. Bison Futé appelle d'ailleurs les automobilistes à éviter la Gironde et à laisser les routes libres pour les secours. Si vous devez vous rendre en Espagne, il est conseillé d'emprunter un itinéraire alternatif via l'autoroute A20 et l'autoroute A64. Dans le reste de l'actualité, le procureur général de la Cour pénale internationale, démis de ses fonctions, Karim Khan, est visé par des accusations d'agression sexuelle. Des accusations portées par une membre de son équipe et qu'il rejette. Une pièce inestimable volée dans un musée en Côte d'Or. Des malfaiteurs ont dérobé hier le torque de la Dame de Vix à Châtillon-sur-Seine. Un trésor datant du 5e siècle avant Jésus-Christ. Les suspects ont agi en pleine journée malgré la présence du public et du personnel. Le musée avait déjà été visé par 2 tentatives de vol. Une enquête est en cours. Et puis, un choix plutôt surprenant en NBA. LeBron James annonce qu'il rejoint les Philadelphia Sixers. À bientôt 42 ans, le King s'engage pour 2 saisons en faveur de la franchise de Pennsylvanie. Voilà pour l'essentiel. Excellente matinée à tous.
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2: Bonjour, nous sommes le samedi 25 juillet.
3: Bélier, une note de nombrilisme vous serait recommandée, en particulier en début de journée. Savoir vous occuper un peu plus de vous-même devient indispensable.
4: Taureau, une personne vous aide à trouver des solutions pour calmer le jeu, car c'est le moment de réorganiser vos priorités.
5: Gémeaux, devant l'épreuve de force qui vous attend, ce n'est pas le moment de péter un plomb. Vous aurez de grandes satisfactions si vous avez la forme.
6: Cancer, mais c'est la forme, dites donc. Et rien ne parvient à entamer votre bonne humeur.
7: Vous gardez votre calme malgré une agressivité subite de quelqu'un qui n'a rien à voir avec vous.
8: Lion, vous pouvez sans doute vous attendre à ce que les choses avancent très vite au vu des dernières informations concernant vos investissements financiers.
9: Vierge, vous avez envie que tout le monde vous écoute, alors n'hésitez pas à formuler très haut les commentaires nécessaires dans de telles circonstances.
10: Balance, ouvrez la fenêtre toute grande, respirez à fond et aérez-vous.
11: Ce sera la grande commentaire nécessaire dans de telles circonstances.
12: Balance, ouvrez la fenêtre toute grande, respirez à fond et aérez-vous.
13: Ce sera la grande forme.

0: Lisez vos ambitions. Bien-être physique détermine le moral. Bonne journée et rendez-vous demain à la même heure pour votre horoscope.
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1: Bonjour à tous. À la une, Tadej Pogacar domine l'Alpe d'Huez. Les clubs de Ligue 1 poursuivent leur préparation estivale. Et puis c'est officiel, on connaît la nouvelle franchise de LeBron James en NBA. Une véritable démonstration. Pour la première fois de sa carrière, Tadej Pogacar s'impose à l'Alpe d'Huez. Il remporte la 19e étape et conforte son maillot jaune avec plus de 7 minutes d'avance sur Remco Evenepoel. Côté français en revanche, grosse déception pour Lenny Martinez qui termine deuxième dans la montée finale. Au général, Lenny Martinez est cinquième et Paul Sexas, lui, concède 4 secondes dans la course au podium. Et le peloton retrouve à nouveau l'Alpe d'Huez aujourd'hui. C'est une première historique. Départ du Bourdoisan pour la 20e étape qui s'annonce dantesque. 170 km pour l'étape reine de ce Tour 2026. Avec Louis Crépeau, un parcours colossal qui attend les coureurs.
2: Oui, les organisateurs du Tour ont prévenu, pas un seul kilomètre de plat aujourd'hui. Un dénivelé de près de 6000 mètres avec 5 cols de première ou hors catégorie. Et dès le départ, le col de la Croix de Fer devrait créer les premières différences avant un enchaînement délirant avec le col du Télégraphe, puis celui du Galibier, et surtout la montée finale vers l'Alpe d'Huez. Elle se fera cette fois par le col de Sarène, une route empruntée une seule fois par le Tour en 2013 et dans le sens de la descente. Ajoutez à ça une très mauvaise météo, des orages et des températures en chute libre attendues cet après-midi. Tous les ingrédients sont réunis pour une étape mémorable.
1: Et le départ de cette étape monstrueuse du Tour de France est prévu à 11h30. Le foot et la préparation estivale continuent pour les clubs de Ligue 1. Beaucoup de matchs amicaux en vue aujourd'hui. D'abord à huis clos à la Commanderie entre Marseille et Nice. Lens affronte Charleroi à midi. Et puis Monaco se déplace sur la pelouse du Sporting Portugal à 19h30. Et puis en basket, séisme en NBA. Après son départ des Lakers, LeBron James rejoint les Sixers de Philadelphie. Un choix plutôt inattendu pour le joueur de 41 ans qui tentera de remporter son 5e titre de champion NBA.
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0: C'était Didi Ötzi sur StFM. Bonjour à tous et bon samedi. Il est 8h.
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0: Avec Léo Ardourel, bonjour.
2: Bonjour à tous. Des feux XXL toujours hors de contrôle en Nouvelle-Aquitaine. L'incendie en Gironde qui a ravagé plus de 19 000 hectares au nord du bassin d'Arcachon se dirige désormais vers la métropole bordelaise. De nouvelles évacuations ont eu lieu dans la nuit. 7 communes aux portes de Bordeaux sont concernées. Le ministre de l'Intérieur, Laurent Nunez, était l'invité du 20h de TF1 hier soir. Il a notamment annoncé la mobilisation de moyens militaires.
3: Il faut bien comprendre qu'on est confronté à un phénomène qui est totalement inédit. C'est un feu convertif qui est avec un pyrocumulus, avec des phénomènes de projection de braise à des distances assez longues. Donc il nous faut absolument combattre ce feu par des moyens terrestres. Et donc j'ai proposé au Premier ministre, qu'il a accepté de réquisitionner des moyens militaires qui vont venir renforcer nos sapeurs-pompiers qui font un travail admirable avec des tacticeurs, des personnes qui allument des feux pour éviter que le feu progresse. Et on va déployer tout cela maintenant. Dans les minutes et dans les heures qui viennent, le combat contre ce feu convertif totalement inédit continue.
2: 1000 militaires au total seront déployés aujourd'hui en Gironde ainsi que dans les Landes où l'incendie de Biscarrosse continue lui aussi de progresser. 1,5 million de masques FFP2 sont attendus pour protéger les personnes des fumées toxiques. L'annonce a été faite hier soir par le Premier ministre à l'issue d'une cellule interministérielle de crise. Dans ce contexte, Bison Futé appelle les automobilistes à éviter la Gironde et le secteur de Biscarrosse afin de laisser les routes libres pour les secours. Journée classée rouge sur toute la France en ce début de week-end de chassé-croisé. Attention pendant ce temps aux orages dans le sud-est. Deux départements sont placés en vigilance orange cet après-midi. Les Bouches-du-Rhône dès 14h, puis le Var à partir de 16h. Météo France alerte sur de possibles forts cumuls de pluie autour du golfe du Lion ainsi qu'une forte activité électrique et de la grêle. Et puis, l'étape reine du Tour de France cet après-midi. Les coureurs vont de nouveau gravir l'Alpe d'Huez à la veille de l'arrivée sur les Champs-Élysées. Hier, c'est le maillot jaune Tadej Pogacar qui s'est imposé au sommet. Et voilà pour l'essentiel. Excellente matinée à tous.
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0: Et voici tout de suite votre horoscope avec Sabine.
4: Bonjour, nous sommes le samedi 25 juillet.
5: Bélier, une note de nombrilisme vous serait recommandée, en particulier en début de journée. Savoir vous occuper un peu plus de vous-même devient indispensable.
6: Taureau, une personne vous aide à trouver des solutions pour calmer le jeu, car c'est le moment de réorganiser vos priorités.
7: Gémeaux, devant l'épreuve de force qui vous attend, ce n'est pas le moment de péter un plomb. Vous aurez de grandes satisfactions si vous avez la forme.
8: Cancer, mais c'est la forme, dites donc. Et rien ne parvient à entamer votre bonne humeur.
9: Vous gardez votre calme malgré une agressivité subite de quelqu'un qui n'a rien à voir avec vous.
10: Lion, vous pouvez sans doute vous attendre à ce que les choses avancent très vite au vu des dernières informations concernant vos investissements financiers.
11: Vierge, vous avez envie que tout le monde vous écoute. Alors n'hésitez pas à formuler très haut les commentaires nécessaires dans de telles circonstances.
12: Balance, ouvrez la fenêtre toute grande, respirez à fond et aérez-vous. Ce sera la grande forme.
13: Scorpion, n'hésitez pas à donner toute votre énergie à vos affaires personnelles. De belles satisfactions pourraient en découler.
14: Sagittaire, la chance sera de votre côté et vous pourrez enfin réaliser la bonne affaire financière que vous convoitez.
15: Capricorne, vous serez félicité pour votre réalisation et vous en garderez beaucoup de fierté.
16: Verseau, vous aurez bientôt l'occasion de voir se réaliser un vœu qui vous est cher.
17: Sinon, attention, ne jouez pas trop gros au jeu d'argent.
18: Poisson, la forme physique est là et vous fournirez tous les efforts pour réaliser vos ambitions.
19: Bien-être physique détermine le moral.
20: Bonne journée et rendez-vous demain à la même heure pour votre horoscope.
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0: Pour celles et ceux qui jouent au Quintet, je vous propose d'écouter les pronostics.
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2: Bonjour, bonjour à tous. C'est trotteur européen, âgé de 5 ans, n'ayant pas gagné 105 000 euros. Rendez-vous sur les 2150 mètres du prix La Haie les Roses à l'hippodrome d'Anguin à l'occasion du Quintet Plus de ce samedi 25 juillet 2026. La location sera de 53 000 euros et le départ autostart prévu vers 15h15. En tête de notre sélection, le 7, Lovely Wilma, de nouveau confié à Eric Raffin, est toujours au top de sa forme, elle peut l'emporter. Suivi du 4, Leaderboard, pieds nus et idéalement placé derrière les ailes de l'autostart. Le 3, Lina de Vandel, sage, sa place est sur le podium. Le 8, Laurie, le peu à très belle cote, prendre une place dans la bonne combinaison. Et enfin le 5, Lady Bird, génie là, sur la lancée de ses deux dernières prestations, elle complétera notre sélection. Une sélection que vous pouvez retrouver sur ma chaîne YouTube Tom Kazak, les pronostics hippiques avec mes dernières minutes. Donc notre choix aujourd'hui, premier le 7, Lovely Wilma. Second le 4, Leaderboard. Troisième le 3, Lina de Vandel. Quatrième le 8, Laurie. Le cinquième le 5, Lady Bird, Jenila. Le second choix le 12, le 6 et le 11. Et à vous la fortune.
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C'était les Buggles à l'instant. J'ai un communiqué de la préfecture du Bas-Rhin. Au regard des conditions météo et l'augmentation du risque de feux de forêt pour les prochains jours, l'ensemble

0: l'ensemble du département du Bas-Rhin sera placé en risque élevé sévère. 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

0: Bernhard Brink sur SFM. Il est tout juste 8h30.
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0: Voici le journal avec Léo Ardourel.
2: Bonjour à tous, à la une ce matin, les flammes en Gironde se rapprochent de Bordeaux. De nouvelles communes ont reçu l'ordre d'évacuer dans la nuit. Nouveau week-end de chasse et croisée, bison futéis le drapeau rouge ce samedi. Des vacanciers en quête de fraîcheur, c'est ce qui ressort des tendances observées sur le site de réservation PAP. Et puis 300 acteurs du monde du sport interpellent le gouvernement et lui demandent une clarification sur l'avenir du passeport. Emmanuel Macron appelle les armées à se mobiliser pour lutter contre les incendies dans le sud-ouest. 500 militaires supplémentaires seront déployés aujourd'hui dans les Landes et en Gironde, où les deux feux géants sont toujours hors de contrôle. En Gironde, où de nouveaux habitants ont reçu l'ordre d'évacuer cette nuit. La préfète Sophie Brocas l'avait annoncé dès hier soir lors d'un point presse.
3: Cet incendie avec lequel nous vivons, contre lequel nous luttons ici en Gironde depuis 3 jours, a pris une ampleur inédite. Cet incendie est poussé par un vent d'ouest soutenu et il se dirige vers l'est du département et vers la métropole bordelaise. Pour le traiter, nous allons bénéficier de renforts nationaux extrêmement importants et c'est notre priorité. Nous souhaitons que chacun soit rapidement mise en sécurité.
2: Au total, ce sont plus de 140 000 personnes qui ont dû être mises à l'abri en 3 jours en Gironde et dans les Landes, où l'incendie autour de Biscarrosse est lui aussi toujours en cours. 3 000 hectares ont été parcourus dans le secteur par les flammes. Dans ce contexte, prudence si vous prenez la route. Journée classée rouge sur toute la France en ce début de week-end de chasse et croisée. Bison Futé appelle les automobilistes à éviter la Gironde et le nord des Landes afin de laisser les routes libres pour les secours. Si vous devez vous rendre en Espagne, il est conseillé d'emprunter un itinéraire alternatif via l'autoroute A20 et l'autoroute A64. La fraîcheur, critère numéro 1 des destinations de vacances. Selon le site particulier à particulier, les chaleurs caniculaires du début de l'été ont largement influencé les touristes. Avec plus 24% de réservations au mois d'août, la Manche est la grande gagnante de l'été selon la plateforme de réservation qui avait déjà observé une hausse de 13% en juin. Plus largement, le nord et l'ouest sont en vogue au détriment du sud, comme l'explique Laetitia Caron, directrice générale de PAP.
4: On fait des études chaque année. La météo va clairement impacter les comportements des Français et souvent va l'impacter. Alors, soit d'une année sur l'autre. En général, par exemple, quand il y a eu un été très chaud, les régions du nord et de l'ouest en tirent les bénéfices sur l'été suivant. Mais ce qu'on observe aussi, c'est que comme il y a beaucoup de réservations de dernière minute, les gens vont être aussi plus attentifs à la météo de mai, de juin, etc. et à ce que ça pourrait impacter sur l'été. Il y a déjà eu des années où le nord avait progressé comme ça. Là, c'est vraiment quand même particulièrement marqué cette année.
2: Et du côté de la Vendée-Charente et de la Bretagne-Loire-Atlantique, région également très prisée, les locations sont en hausse de 4 à 5% au mois d'août. Attention pendant ce temps aux orages dans le sud-est. 2 départements sont placés en vigilance orange cet après-midi. Les Bouches-du-Rhône dès 14h, puis le Var à partir de 16h. Météo France alerte sur de possibles forts cumuls de pluie autour du Golfe du Lion ainsi qu'une forte activité électrique et de la grêle. Dans le reste de l'actualité, ce drame en Guadeloupe, une explosion dans une distillerie a fait au moins 1 mort et 4 blessés graves hier à Petit-Bourg. 2 des victimes ont leur pronostic vital engagé. Une enquête a été ouverte pour homicide involontaire et blessures involontaires dans le cadre du travail. Au judo, au foot ou à la natation, c'est le moment d'inscrire vos enfants dans des clubs de sport pour la rentrée. De nombreuses familles modestes peuvent bénéficier du passeport, une aide financière de 70 euros qui permet de couvrir tout ou partie des frais d'inscription. Problème, on ne connaît toujours pas les modalités pour les 6-13 ans alors que la rentrée approche. 300 dirigeants de clubs, représentants de fédérations et élus réclament au ministère des Sports de clarifier la situation au plus vite, Nicolas Gomez.
5: Oui, dans une tribune, il juge inacceptable qu'aucune information ne soit transmise sur le dispositif, d'abord supprimé pour les 6-13 ans par le gouvernement Bayrou, puis promis à nouveau à la rentrée par l'actuel ministre des Sports, Marina Ferrari, qui estimait qu'il s'agissait d'une dépense utile, efficace et socialement juste. L'ancienne ministre des Sports, Amélie Oudéa-Castéra, s'est aussi émue de ce retard, assurant que les inscriptions dans les clubs de sport sont 10 à 15% moins importantes chez les foyers modestes, faute de moyens. Le budget du pass sport a été raboté à plusieurs reprises, passant de 100 millions d'euros en 2021 à près de 70 millions d'euros pour 2026.
2: Et le ministère des Sports, de son côté, assure qu'il dévoilera les modalités du passeport dans les prochains jours. Et puis on termine avec un mot de basket, un choix plutôt surprenant en NBA. LeBron James a annoncé qu'il rejoignait les Philadelphia Sixers. À bientôt 42 ans, le King s'engage pour 2 saisons en faveur de la franchise de Pennsylvanie. Voilà pour l'essentiel. Excellente journée à tous.
0: Merci pour ce journal et à tout à l'heure sur STFM.
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0: Genesis sur RestFM. J'ai aussi l'emploi. Alors, c'est le garage Schmitt à Vimeno qui cherche un mécanicien auto. Le salaire est motivant. Mettez-vous en relation avec le garage directement. Je vous laisse le téléphone 03 88 89 71 39. C'est l'harmonie de Waldtambach composée de 35 musiciens qui cherche son nouveau chef ou sa nouvelle chef d'orchestre. Le poste est à pourvoir en janvier et vous pouvez appeler directement le président. C'est le 06 65 38 71 08. Il y a aussi Audrey, elle est nounou professionnelle, elle cherche de nouveaux employeurs pour la rentrée. Alors, elle est nounou à domicile, donc elle se déplace chez vous et elle s'adapte à vos besoins horaires aussi. Elle s'occupe des enfants à partir de 3 mois. Elle a un véhicule et se déplace sur une région en territoire d'environ 35 kilomètres autour de la Petite Pierre. Vous avez besoin d'Audrey ? Voici son téléphone 06 12 32 70 05.
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0: Et pour la météo aujourd'hui, une belle journée. Des orages pourraient éclater, mais vers le sud de la région en fin de journée. Les températures à la hausse, 30-33 pour cet après-midi. Un dimanche ensoleillé et en soirée, des orages également pourraient traverser la région. Lundi, un ciel encore un petit peu encombré le matin, des éclaircies plus larges au fil des heures. Voilà, donc ça c'est pour la météo. Il est 9h.
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0: Léo Ardourel.
2: Bonjour à tous. Bison Futé appelle les automobilistes à éviter la Gironde et Biscarrosse en cette journée classée rouge pour les départs en vacances. Les incendies géants dans les Landes et sur le nord du bassin d'Arcachon continuent à progresser dans la nuit. En Gironde, les flammes poussées par le vent se dirigent vers l'est et se rapprochent de Bordeaux. 7 communes de l'agglomération bordelaise ont reçu ordre d'évacuer dans la nuit. Une réunion de crise interministérielle s'est tenue hier soir. Le Premier ministre Sébastien Lecornu a annoncé dans la soirée l'envoi de 500 militaires supplémentaires dans le sud-ouest ainsi que des masques FFP2. Des renforts européens sont également attendus. L'avion militaire A400M équipé d'un kit de lutte contre les incendies sera lui opérationnel à partir du 29 juillet. Des incendies monstres qui n'épargnent pas non plus l'Espagne. Celui de la région de Madrid est au plus fort selon les autorités qui évoquent un feu impossible à éteindre. 63 000 personnes évacuées ou confinées au total autour de la capitale, dont un camping de 5 000 vacanciers. Le Premier ministre espagnol Pedro Sanchez est attendu sur place dans la matinée. Dans le reste de l'actualité, une rencontre entre Donald Trump et Volodymyr Zelensky la semaine prochaine à Washington. Elle devrait avoir lieu mardi selon la Maison Blanche. Kiev assure avoir des renseignements clairs, affirmant que Moscou prépare pour l'automne une nouvelle vague de mobilisation militaire. Donald Trump qui envisage d'intensifier les bombardements sur l'Iran. La presse américaine rapporte que le président des États-Unis se montrerait de plus en plus frustré par l'enlisement de la situation en Iran. En attendant, le conflit s'élargit dans la région. Ce matin, les rebelles houthis du Yémen revendiquent une attaque contre l'Arabie Saoudite au lendemain de frappes menées par Riyad sur des sites militaires houthis en mer Rouge. Et puis en foot, une légende italienne bientôt sur le banc de la Squadra Azzurra. Selon l'équipe, Andrea Pirlo a trouvé un accord avec la fédération italienne pour devenir le nouveau sélectionneur de l'Italie. Voilà pour l'essentiel. Excellente matinée à tous.
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0: idée de sortie. C'est le Jakobsfest et ça se passe à Rahlin. Demain après-midi, dansant de 16h à 23h, l'entrée c'est 7€. Et lundi 27 juillet, le bal de 19h à 1h du matin, animation musicale assurée par l'orchestre Marley Brown. Côté restauration, il y aura saucisses, merguez, pizza et tartes flambées confectionnées par les arboriculteurs. Alors demain et lundi à partir de 18h30 sur place ou bien à emporter. Le Jakobsfest, c'est à Rahlin demain et aussi lundi.
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0: C'était Enya à l'instant. Allez, une sortie pour Marc Villers. Le marché aux puces et vide grenier. C'est demain, buvette et restauration. Demain, donc à midi, il y aura grillade et bœuf à la broche à partir de 18h30. Pizza et Flammkuchen. Ça se passe route de Thal et aussi voie romaine. Et pour vous renseigner, je vous laisse un téléphone. 06 81 88 08 79. Demain à Marc Villers, marché aux puces et vide grenier.
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0: Allez, la suite des sorties, le championnat de France de voltige d'avion grand modèle radiocommandé. Ça se passe à l'aérodrome de Sarre-Union avec entrée gratuite. 50 des meilleurs pilotes européens qui concourent avec des modèles jusqu'à 3 mètres d'envergure. Alors ça a déjà commencé ce matin à 8h et jusqu'à 13h, les vols du concours sur des programmes imposés. De 13h à 18h, les vols très spectaculaires de freestyle en musique. À 18h jusqu'à 23h, le show aérien, tout modèle, avec des planeurs, des jets, des hélicoptères, des avions de guerre, soirée tarte flambée, pizza sur place. Demain, de 8h à midi, les vols du concours sur des programmes imposés. De midi à 15h, les vols de nouveau très spectaculaires de freestyle en musique. Et il y aura grillade, petite restauration sur place. Demain à 16h, l'annonce des résultats et podium aussi. Donc ça, c'est à l'aérodrome de Sarre-Union.
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0: Ça y est, il est passé. Allez, venez faire la fête à Innsbruck avec les soirées d'été. C'est à chaque fois un jeudi. C'est à partir de 19h. Tarte flambée, pizza et knack au menu. Prochain jeudi où vous pourrez venir danser à Innsbruck, c'est le 30 juillet avec Facile à danser, le 6 août avec les Vins, le 13 août également avec les Vins. Et c'est jusqu'au jeudi 3 septembre. Et les soirées d'été à Puberg, à la salle polyvalente, à partir de 19h, entrée gratuite, c'est les mardis soirs. Et au menu, assiette de jambon de sanglier et assiette paysanne, les deux avec crudité et du bon pain paysan. Assiette de jambon braise et chaud et salade de pommes de terre. Il y a aussi les knacks, sandwichs, bretzel et les bonnes glaces. Mardi 28 juillet, c'est les Libertis qui animeront la soirée. Le 4 août, les Dominos. C'est le 11 août, les Romantica.
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0: danser à Dabo tous les jeudis avec entrée gratuite. Prochain jeudi, vous pourrez venir danser. C'est le 30 juillet et c'est l'orchestre Stéréo qui animera. Le 6 août, Ma Bonne Étoile. Le 13 août, Déclic. C'est jusqu'au 27 août. Et c'est à partir de 19h à la salle des fêtes à Dabo.
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0: Et pour le temps aujourd'hui, une belle journée, un beau samedi bien agréable. Il y a juste vers le sud de la région, en fin de journée, qu'il y aurait des orages annoncés. Le dimanche, ensoleillé, mais le soir, ou plutôt en soirée, ou vers la soirée, il y a aussi des orages qui sont annoncés, qui vont traverser la région. Lundi, un ciel encore un petit peu encombré le matin, mais les éclaircies seront plus larges au fil des heures. Il est 10 heures.
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0: Léo Ardourel.
2: Bonjour à tous. La Gironde placée en vigilance noire pour le risque de feu de forêt, un niveau exceptionnel qui entraîne une série de restrictions alors que l'incendie qui sévit depuis mercredi a pris une ampleur inédite. Plus de 140 000 personnes ont été évacuées, des milliers d'hectares partis en fumée. Le feu, poussé par le vent, se dirige désormais vers l'agglomération bordelaise où sept nouvelles communes ont reçu l'ordre d'évacuer dans la nuit. Un air irrespirable également dans les Landes où le feu géant de Biscarrosse est toujours hors de contrôle. Les fumées se ressentent à des kilomètres jusqu'au département voisin du sud-ouest. Plusieurs préfectures comme celle de la Corrèze, de la Haute-Vienne ou même du Tarn-et-Garonne disent recevoir ce matin de nombreux appels de personnes inquiètes évoquant des odeurs suspectes. Elles demandent aux habitants de ne composer le 18 que pour signaler des incendies avérés. Dans ce contexte, prudence, si vous prenez la route, journée classée rouge sur toute la France en ce début de week-end de chassé-croisé. Bison Futé appelle les automobilistes à éviter la Gironde et Biscarrosse et à laisser les routes libres pour les secours. Dans le reste de l'actualité, le procureur général de la Cour pénale internationale démis de ses fonctions. Karim Khan est visé par des accusations d'agression sexuelle, des accusations portées par une membre de son équipe et qu'il rejette. L'ambassadrice de France, convoquée par le ministère tunisien des Affaires étrangères, Tunis, reproche à Paris la diffusion par une chaîne publique française d'un entretien avec une personne recherchée par la justice tunisienne. Le ministère n'a pas clairement identifié la chaîne, mais ce serait a priori France 24 qui serait visée suite à la diffusion d'un entretien avec l'ancien président tunisien Moncef Marzouki. Et puis, l'étape reine du Tour de France ce samedi. Les coureurs vont de nouveau gravir l'Alpe d'Huez à la veille de l'arrivée sur les Champs-Élysées. 5600 mètres de dénivelé positif avec trois cols hors catégorie au programme, notamment le Glandon, le Galibier et le col de Sarène. Le départ sera donné en fin de matinée du Bourdoisan. Très bonne journée à tous.
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0: Et voici aussi les pronostics pour le Quintet.
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4: Bonjour, bonjour à tous. C'est trotteur européen, âgé de 5 ans, n'ayant pas gagné 105 000 euros. Rendez-vous sur les 2150 mètres du prix La Haie les Roses à l'hippodrome d'Anguin à l'occasion du Quintet Plus de ce samedi 25 juillet 2026. La location sera de 53 000 euros et le départ autostart prévu vers 15h15. En tête de notre sélection, le 7, Lovely Wilma, de nouveau confié à Eric Raffin, est toujours au top de sa forme, elle peut l'emporter. Suivi du 4, Leaderboard, pieds nus et idéalement placé derrière les ailes de l'autostart. Le 3, Lina de Vandel, sage, sa place est sur le podium. Le 8, Laurie, de peu à très belle cote, prendre une place dans la bonne combinaison. Et enfin le 5, Lady Bird Jenny, là, sur la lancée de ses deux dernières prestations, elle complétera notre sélection. Une sélection que vous pouvez retrouver sur ma chaîne YouTube Tom Kazak, les pronostics hippiques avec mes dernières minutes. Donc notre choix aujourd'hui, premier le 7, Lovely Wilma. Second le 4, Leaderboard. Troisième le 3, Lina de Vandel. Quatrième le 8, Laurie. Le cinquième le 5, Lady Bird Jenila. Le second choix le 12, le 6 et le 11. Et à vous la fortune.
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Céline Dion, nous partons en vacances. Pour vous, c'est bientôt ou c'est peut-être ce week-end que vous partez ? Céline Dion, nous partons en vacances. Pour vous, c'est bientôt ou c'est peut-être ce week-end que vous partez ? Eh bien, je vous

0: inventé, selon la légende, par Napoléon Ier, qui aurait souhaité un pain plus facilement transportable pour ses soldats. La baguette occupe encore aujourd'hui une place privilégiée dans les boulangeries françaises. Qu'elle soit bien cuite ou pas trop cuite, elle reste le type de pain préféré des Français. Donc ça, c'est déjà pour la baguette. Il paraît que les Français ne sont pas aimables, c'est ce que disent d'autres pays. À en croire certains, les Français ne seraient pas toujours très aimables, notamment envers les touristes. Froids, arrogants, mal polis, ils se comporteraient d'une manière détestable, carrément. Espérons que cela soit un cliché et juste un cliché. En tout cas, ce mauvais caractère, qu'il soit vérifié ou non, n'empêche pas la France d'être le pays le plus visité au monde. Ah, vous voyez bien, hein, ça les dérange pas trop. S'ils disent qu'on n'est pas aimable, ça les dérange pas de venir dans notre beau pays. Allez, je reviens dans 3 minutes après la chanson de Madonna.
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0: Un autre cliché sur les Français. Ils habitent tous à Paris. Dans l'imaginaire collectif, la France se résume parfois à Paris. Un Paris fantasmé et idéalisé, avec sa tour Eiffel, ses bateaux-mouches, ses quartiers haussmanniens. Le succès de la série Emily in Paris, diffusée donc sur une plateforme, a sans doute renforcé ce cliché. Disons-le haut et fort, non, la majorité des Français n'habitent pas à Paris. Sur tous les millions de personnes qui peuplent la France, un peu plus de 2 millions seulement vivent à Paris. Cliché sur les Français, ils aiment la bonne chère. Faire bonne chère, c'est une expression qui signifie faire un bon repas. Il est vrai que les Français passent beaucoup de temps à table, 2h et 11 minutes par jour en moyenne, ce qui constitue le record du monde en la matière, devant les Italiens et les Grecs. Parmi tous les clichés sur les Français, celui-ci est peut-être le plus justifié. Ce n'est pas, en tout cas pas, l'UNESCO qui prétendra le contraire. Elle qui a inscrit le repas gastronomique des Français sur la liste du patrimoine mondial de l'humanité. J'en ai pas fini avec ce sujet, les fameux clichés sur les Français. Je reviens dans quelques minutes.
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0: Allez, revenons au cliché sur les Français. Ils ne parlent pas bien anglais, paraît-il. Un cliché particulièrement répandu veut que les Français soient nuls en langue, notamment en anglais. Ce qui pourrait expliquer en partie le cliché selon lequel les Français ne seraient pas très aimables avec les visiteurs étrangers, notamment avec ceux qui ne parlent pas leur langue. Alors, cliché ou réalité ? Selon une étude menée, les Français ne seraient pas aussi mauvais que ça, qu'on le croit en anglais. En tout cas, moins mauvais que les Italiens ou les Espagnols. Même si le niveau des Français en anglais est encore éloigné de celui des habitants de l'Europe du Nord. Bah, eux, c'est vrai qu'ils parlent très bien l'anglais. Les Français sont fiers de leur culture. Et oui, voilà un cliché sur les Français qui sera difficile de réfuter. En effet, on peut affirmer, sans trop se tromper, que les Français sont plutôt fiers de leur culture, notamment de leur patrimoine architectural, littéraire, artistique, le château de Versailles, le Mont Saint-Michel, François Rabelais, Victor Hugo, Édith Piaf, l'impressionnisme, etc. La liste des monuments français de grande valeur serait trop longue à dresser. Disons-le en toute modestie. Voilà, donc les Français sont fiers de leur culture. Allez, on écoute une chanson, je reviens juste après.
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0: On revient sur les clichés des Français. Voilà, ils sont romantiques. L'image du français romantique, c'est pas nouveau. On la retrouve dans des expressions anglophones comme French lover ou French kiss, dans la réputation de la ville de Paris surnommée la capitale de l'amour, ou encore dans la langue française elle-même, qui est souvent considérée comme l'une des plus belles langues au monde. Qu'est-ce que vous en pensez? C'est pas faux, hein? Un autre cliché, les Français sont toujours bien habillés. Les Français seraient chics et élégants en toutes circonstances. Ce cliché flatteur est sans doute à rapprocher à l'excellente réputation de la mode française. Chanel, Saint Laurent, Dior, Gautier. Nombreux sont les créateurs français qui ont laissé une trace importante dans l'histoire de la haute couture, sans compter les marques de luxe Vuitton, Givenchy. Précisons toutefois que tous les Français ne s'habillent pas chez Dior ou Hermès. Les Français ne supportent pas les Américains. Un autre cliché, un cliché sur les Français que l'on peut notamment entendre aux États-Unis. Les Français n'aimeraient pas les Américains, notamment les touristes américains. Pourtant, l'amitié entre la France et les États-Unis, ça ne date pas d'hier. En témoigne la Statue de la Liberté, qui fut construite et assemblée en France avant d'être offerte par le peuple français aux Américains pour célébrer le centenaire de leur déclaration d'indépendance. Voilà, je vais revenir encore une fois sur les clichés des Français. 10h35.
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0: Revenons à nos moutons, les clichés sur les Français. Ils aiment la contradiction. Qu'est-ce que vous en pensez, vous? Parmi les stéréotypes sur les Français, on trouve leur tendance à cultiver le conflit et la contradiction. Les Français, il est vrai, aiment débattre, s'opposer, défendre leur opinion, même au risque de froisser parfois leur interlocuteur. Un autre cliché sur les Français, alors celui-là, j'aime pas du tout, hein, ils ne se lavent jamais. Eh ben, dernier cliché qui colle souvent, et c'est vrai, on l'entend, hein, à la peau des Français, ils auraient une hygiène douteuse. Ou, pour le dire plus sûrement ou crûment, les Français seraient crados. Le cliché, ce cliché que nous avions déjà évoqué, que j'avais déjà, pardon, évoqué dans une autre, c'était une autre fois, ça remonte. Peut-être à l'époque de Louis XIV, le roi Soleil, selon les mauvaises langues, n'aurait pris qu'un seul bain de toute sa vie. La vérité, c'est que l'eau avait alors mauvaise presse. On l'accusait de transmettre des maladies. Mais les choses ont changé depuis le XVIIe siècle. Si beaucoup de Français aiment encore mettre du parfum, comme les nobles à la cour de Versailles, eh ben la plupart d'entre eux apprécient quand même une bonne douche, évidemment, hein. Les Français sont tout aussi propres que les autres pays, évidemment. 10h48 sur STFM.
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0: Wolfgang Petri sur InstaFM et il est tout juste 11h.
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0: Léo Ardourel.
2: Bonjour à tous. Les incendies XXL en Nouvelle-Aquitaine ont déjà entraîné l'évacuation d'au moins 141 000 personnes depuis mercredi soir, 110 000 en Gironde, où les flammes se dirigent désormais vers l'agglomération bordelaise. À l'issue d'une cellule interministérielle de crise, Sébastien Lecornu a annoncé hier soir l'envoi de renforts militaires sur place. Le Premier ministre a aussi demandé aux armées de faire opérer dès aujourd'hui l'A400M. Cet avion militaire est capable d'embarquer 20 tonnes de produits retardants, soit l'équivalent de 2 Dash ou de 3 Canadair. Et en ce début de week-end, de grands départs en vacances classés rouges, Bison Futé demande de son côté aux automobilistes d'éviter de traverser la Gironde et Biscarrosse. Les voyages en train dans les zones incendiées peuvent aussi être reportés ou annulés sans frais, annonce ce matin le ministre des Transports Philippe Tabarot. Dans le Var aussi, les pompiers continuent de lutter contre un gros incendie. Le feu dans la montagne du Gros Bessillon a parcouru 3250 hectares depuis mardi. Les pompiers comptent sur la pluie, attendue en fin de journée, qui pourrait faciliter leur travail. Le Var, mais aussi les Bouches-du-Rhône, sont placés dès cet après-midi en alerte orange aux orages. Dans l'actualité également, Donald Trump envisage d'intensifier les bombardements sur l'Iran. La presse américaine rapporte que le président des États-Unis se montrerait de plus en plus frustré par l'enlisement de la situation. En attendant, le conflit s'élargit dans la région. Ce matin, les rebelles houthis du Yémen revendiquent une attaque contre l'Arabie Saoudite. Une stagiaire de l'OTAN arrêtée par la police belge après des soupçons d'espionnage. Il s'agit d'une ressortissante canadienne d'origine chinoise et qui travaillait au quartier général stratégique des puissants alliés en Europe de l'OTAN à Mons. La suspecte a été placée sous mandat d'arrêt. Et puis, un choix plutôt surprenant en NBA. En fin de contrat chez les Lakers, LeBron James rejoint les Philadelphia Sixers. À bientôt 42 ans, le King s'engage pour 2 saisons avec la franchise de Pennsylvanie. Très bonne journée à tous.
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0: Vous avez tout préparé pour l'apéro? Parfait. C'est samedi, on se prend le temps. L'apéro, tiens, c'est un rituel qui marque la séparation entre le travail et la détente. L'apéro, synonyme de bien-être en France. Je vous souhaite à toutes et à tous un bon apéro sur InstaFM.

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0: Va falloir s'arrêter maintenant, l'apéro s'est terminé, on en garde un petit peu pour demain dimanche. Demain vous aurez 2 heures d'apéro de 11h jusqu'à 13h et Christophe sera avec vous évidemment aussi demain matin. Je vous souhaite un bon week-end, un bon appétit et je vous dis à lundi, il est midi sur STFM. Au revoir.
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2: Bonjour à tous. Au grand feu, les grands moyens. Sébastien Lecornu demande le déploiement de l'A400M dès cet après-midi en Gironde. Cet avion militaire va pouvoir embarquer 20 tonnes de produits retardants, soit l'équivalent de 2 Dash ou de 3 Canadair. De quoi venir en aide aux milliers de sapeurs-pompiers qui tentent de maîtriser la propagation des flammes. Entre 30 et 40 000 hectares touchés aux abords du bassin d'Arcachon. Emmanuel Macron, lui, demande l'acheminement d'1,5 million de masques FFP2. Cet incendie hors norme a déjà provoqué l'évacuation d'au moins 140 000 personnes en Gironde et dans les Landes. 7 communes de l'agglomération de Bordeaux vont l'être de manière préventive ce samedi, a annoncé la préfète du département, Sophie Brocas. Et en réponse, des gestes de solidarité de la part des agriculteurs qui viennent en aide aux pompiers en transportant l'eau dans leurs tracteurs ou des Girondins de Bordeaux qui organisent aujourd'hui une collecte de denrées redistribuées aux évacués. Le local de l'association situé à Bordeaux est ouvert jusqu'à 19h pour recevoir vos dons. La France n'est pas la seule touchée par les incendies. L'Espagne aussi brûle. 63 000 personnes évacuées. Le Premier ministre Pedro Sanchez est en déplacement dans les zones sinistrées. Il compte sur une baisse des températures ce week-end pour apaiser les flammes. Le vent, lui, reste instable. En ce premier week-end de chassés croisés, bisons futés, voies rouges sur tout le territoire dans le sens des départs. L'axe le plus encombré est l'A7 en Isère, puis l'A9 dans le Gard. Les routes qui filent vers l'ouest sont également largement empruntées. Bison Futé demande aux automobilistes d'éviter de traverser la Gironde et Biscarrosse. Depuis ce matin, 640 km de bouchons ont été enregistrés. Et puis l'avant-dernière étape du Tour de France, c'est parti du Bourdoisan pour les coureurs qui vont gravir de mythiques cols dans cette 20e étape, la plus difficile dans l'histoire du Tour depuis 1926, avec notamment l'ascension de l'Alpe d'Huez pour la 2e fois. Hier, c'est le Slovène maillot jaune Tadej Pogacar qui s'est imposé juste devant le Français Lenny Martinez. Bonne journée à tous.
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1: Bonjour à tous. Des communes de l'agglomération bordelaise évacuées cette nuit face à la progression de l'incendie depuis le nord du bassin d'Arcachon. La situation est toujours hors de contrôle. Incendie, sécheresse, canicule, autant d'éléments qui influencent de plus en plus les vacanciers. Les destinations à la réputation plus fraîche ont la cote cet été selon le site de réservation PAP. Et puis l'étape reine de ce Tour de France, les coureurs vont de nouveau gravir l'Alpe d'Huez cet après-midi, mais aussi trois cols hors catégorie à la veille de l'arrivée sur les Champs-Élysées. Les incendies géants en Nouvelle-Aquitaine ont déjà entraîné l'évacuation d'au moins 141 000 personnes, 110 000 en Gironde, où les flammes poussées par le vent se dirigent vers l'agglomération bordelaise. Les habitants de cette commune à l'ouest de Bordeaux ont reçu un message d'alerte cette nuit sur leur téléphone, leur demandant de se mettre à l'abri préventivement. C'est le cas notamment de Martignat-Sanjal. On écoute son maire Jérôme Pessina.
2: Ça s'est passé plutôt dans le calme. Suite aux annonces du ministre, certaines personnes avaient anticipé en quittant d'ores et déjà le territoire communal. Malgré tout, une importante partie de la population a attendu le message à 1h du matin et a quitté le territoire à ce moment-là. Je suis toujours sur la commune puisque certaines personnes manquent encore de moyens pour quitter le territoire. Donc je coordonne ces évacuations à venir. La commune est complètement envahi par les fumées de l'incendie. L'incendie, comme je l'ai indiqué, est hors norme avec une situation météorologique qui accompagne son caractère incontrôlable. Forcément, c'est inquiétant.
1: Et à l'issue d'une cellule interministérielle de crise, Sébastien Lecornu a annoncé hier soir l'envoi de renforts militaires sur place. Le Premier ministre qui a demandé aussi aux armées de faire opérer dès aujourd'hui l'A400M, cet avion militaire capable d'embarquer 20 tonnes de produits retardants, soit l'équivalent de 2 Dash ou de 3 Canadair. Dans les Landes, l'incendie de Biscarrosse lui a parcouru 3500 hectares. Le feu n'est pas fixé, mais la situation est jugée un peu plus favorable qu'hier grâce à la pluie qui a apporté un peu d'humidité, même si la situation est encore loin d'être fixée selon les autorités. Enfin, dans le Var aussi, les pompiers continuent de lutter contre un gros incendie. Le feu dans la montagne du Gros Bessillon qui a parcouru plus de 3200 hectares depuis mardi. La pluie attendue en fin de journée pourrait faciliter le travail des pompiers. Le Var mais aussi les Bouches-du-Rhône sont placés dès cet après-midi en alerte orange aux orages. En ce début de week-end, de grands départs en vacances classés rouge, bison futé de son côté demande aux automobilistes d'éviter de traverser la Gironde et Biscarrosse. Les voyages en train dans les zones incendiées peuvent être reportés ou annulés sans frais, annonce ce matin le ministre des Transports, Philippe Tabarot. Des vacanciers en quête de fraîcheur après les épisodes caniculaires du début de l'été, c'est en tout cas ce qui ressort des premières tendances observées par le site de réservation PAP. Il note une baisse des réservations dans le sud au profit du nord et de l'ouest, comme nous l'explique Laetitia Caron, directrice générale de PAP.
3: Les régions du nord, en effet, sont des régions sur lesquelles on espère, malgré les canicules qu'on a pu connaître depuis la fin mai, on espère quand même trouver un peu plus de fraîcheur que dans le sud. Et puis, côté budget, ce sont en effet des régions nettement moins chères que le sud, puisque globalement, par exemple, la location d'une maison sur une de ces trois régions, donc Vendée-Charente, Manche ou Bretagne-Loire-Atlantique, eh bien, on va être à peine la moitié du prix de ce qu'on louerait sur la Côte d'Azur. Donc ça permet à la fois peut-être de trouver de la fraîcheur, mais aussi de préserver son budget, en tout cas de l'optimiser.
1: Des propos recueillis par Nicolas Gomez. Bientôt la fin des appels intempestifs. Le démarchage téléphonique devient strictement encadré à partir du 11 août prochain. Le décret est paru ce matin au journal officiel. Les entreprises devront au préalable recueillir le consentement des consommateurs. Tadej Pogacar écœure encore la concurrence. Le maillot jaune s'est imposé hier au sommet de l'Alpe d'Huez à l'issue de la 19e étape du Tour de France. Place à la 20e ce samedi au départ du Bourdoisan, l'avant-dernière à la veille de l'arrivée sur les Champs-Élysées. Et elle s'annonce dantesque puisque les coureurs vont de nouveau gravir l'Alpe d'Huez, mais par un parcours totalement inédit. Louis Crépeau.
4: Oui, les organisateurs du Tour ont prévenu, pas un seul kilomètre de plat aujourd'hui. Un dénivelé de près de 6000 mètres avec 5 cols de première ou hors catégorie. Et dès le départ, le col de la Croix de Fer devrait créer les premières différences avant un enchaînement délirant avec le col du Télégraphe puis celui du Galibier. Et surtout, la montée finale vers l'Alpe d'Huez. Elle se fera cette fois par le col de Sarène, une route empruntée une seule fois par le tour en 2013 et dans le sens de la descente. Ajoutez à ça une très mauvaise météo, des orages et des températures en chute libre attendues cet après-midi. Tous les ingrédients sont réunis pour une étape mémorable.
1: Et le départ de cette très grosse étape du Tour de France a été donné en fin de matinée. C'est la fin de cette édition. Excellent après-midi à tous.
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1: Bonjour à toutes et à tous. Un triste record battu. L'année 2026 devient celle avec le plus de surface brûlée, mesurée en France par les satellites européens. Près de 98 000 hectares partis en fumée depuis le début de l'année, selon Laurent Nunez. C'est bien plus qu'en 2022. En Gironde, les flammes de l'énorme incendie se dirigent désormais vers l'agglomération bordelaise. Ce matin, la préfète du département a annoncé l'évacuation préventive de 7 communes de la métropole. Au total, près de 200 000 personnes évacuées depuis mercredi soir en Gironde et dans les Landes. Et les odeurs de fumée sont perceptibles jusqu'en Corrèze, dans le Lot, l'Allier et la Creuse. Les préfectures demandent aux habitants de ne pas contacter les pompiers s'ils ne perçoivent qu'une odeur, sans voir de départ de feu ni de fumée visible. Dans le Var aussi, les pompiers luttent contre les flammes. Le feu a parcouru près de 3000 hectares depuis mardi. Les pompiers comptent sur la pluie attendue en fin de journée qui pourrait faciliter leur travail. Le Var, mais aussi les Bouches-du-Rhône, sont placés dès cet après-midi en alerte orange aux orages. L'actualité, c'est aussi un surveillant de collège mis en examen pour viol et agression sexuelle sur deux élèves de son établissement dans le Pas-de-Calais. Selon le parquet de Béthune, les faits se seraient déroulés entre septembre 2025 et juin 2026. L'accusé, âgé de 24 ans, a été placé sous contrôle judiciaire. Le rectorat l'avait déjà suspendu fin mai. En Inde, le ministre de l'Éducation démissionne. Il plie sous la pression des étudiants qui manifestent depuis mai contre les fraudes enregistrées aux examens universitaires. Premier mouvement de contestation depuis la réélection du Premier ministre Narendra Modi en 2024. Et puis, 6 médinas des Comores, désormais inscrites au patrimoine mondial de l'UNESCO. Ces cités-états ont été construites pour certaines dès le XIIe siècle, le long des routes commerciales de l'océan Indien. Ces vieilles villes, ceinturées par des murailles, sont les premiers sites des Comores à intégrer la liste de l'UNESCO, qui regroupe près de 1200 sites. Voilà pour l'info. Bonne journée à tous.
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1: Bonjour à tous. La Gironde placée en vigilance noire pour le risque de feu de forêt, un niveau exceptionnel qui entraîne une série de restrictions alors que l'incendie qui sévit depuis mercredi a pris une ampleur inédite. Plus de 167 000 personnes évacuées dans le département. Le feu poussé par le vent se dirige désormais vers l'agglomération bordelaise. 7 nouvelles communes ont reçu l'ordre d'évacuer dans la nuit des personnes accueillies dans le parc des expositions de Bordeaux. L'air est également irrespirable dans les Landes où le feu n'est pas fixé non plus. Il aurait repris sur une route départementale. 3500 hectares brûlés à Biscarrosse et 500 pompiers mobilisés. Dans ce département, 30 000 personnes ont été évacuées. Le Premier ministre convoque une nouvelle cellule de crise en fin d'après-midi. La SNCF recommande aux voyageurs de reporter leurs déplacements en train prévus ce week-end et lundi dans les zones sinistrées. La compagnie ferroviaire assure que le report ou l'annulation des trajets se feront sans frais. Dans le reste de votre actualité, l'ambassadrice de France convoquée par le ministère tunisien des Affaires étrangères. Tunis reproche à Paris la diffusion par une chaîne publique française d'un entretien avec une personne recherchée par la justice tunisienne. Le ministère n'a pas clairement identifié la chaîne, mais ce serait a priori France 24 qui serait visée suite à la diffusion d'un entretien avec l'ancien président tunisien Moncef Marzouki, condamné pour atteinte à la sécurité de l'État. Vous la connaissiez peut-être pour son titre La Parisienne. La chanteuse et pianiste Marie-Paule Bell est décédée. Elle s'est éteinte à Neuilly-sur-Seine à l'âge de 80 ans des suites d'un cancer dont elle ne s'est jamais cachée. En 2024, elle publiait un poème sur le sujet intitulé Chaos. Et puis le staff de Didier Deschamps lui adresse une lettre d'adieu publiée sur Le Parisien aujourd'hui en France. Des remerciements pour ses 14 années en tant que sélectionneur de l'équipe de France de football. C'est le célèbre Zinedine Zidane qui devrait prendre la suite. Sa nomination sera officialisée mardi lors d'une conférence de presse. Voilà pour l'info. Bonne journée à tous.
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1: Bonjour à toutes et à tous. L'avion militaire A400M est en route pour le sud-ouest où les incendies XXL se poursuivent. Il va pouvoir embarquer 20 tonnes de produits retardants, soit l'équivalent de 2 Dash ou de 3 Canadair. Sébastien Lecornu a autorisé son déploiement plus tôt que prévu. Le Premier ministre convoque également une nouvelle cellule interministérielle de crise en fin d'après-midi. 1,5 million de masques FFP2 vont être acheminés dans les zones sinistrées sur demande du président de la République. Des incendies hors normes qui ont déjà provoqué l'évacuation de près de 200 000 personnes en Gironde et dans les Landes. Ce matin, la préfète Sophie Brocas annonçait le déplacement des flammes en direction de Bordeaux. Résultat, 7 communes de l'agglomération ont été évacuées cette nuit. Ils se sont réfugiés dans le parc des expositions de la ville. Dans le reste de l'actualité, 6 hommes déférés ce samedi après l'alerte donnée pour un risque d'attentat à Sarcelles le 11 juillet dernier. Le parquet national antiterroriste requiert leur mise en examen pour des faits de droit commun. Ils sont suspectés d'avoir fourni les armes retrouvées dans le véhicule garé près de la synagogue. Au total, dans ce dossier, 9 personnes ont été placées en garde à vue. L'enquête se poursuit, notamment sur la nature terroriste des infractions. Départ en vacances, bison futé voie rouge sur tout le territoire dans le sens des départs. L'axe le plus encombré est l'A7 en Isère, puis l'A9 dans le Gard. Les routes qui filent vers l'ouest sont également largement empruntées. Bison futé demande aux automobilistes d'éviter de traverser la Gironde et Biscarrosse soumis aux incendies. Depuis ce matin, plus de 865 km de bouchons enregistrés à midi au niveau national. Et puis l'avant-dernière étape du Tour de France, les coureurs sont partis de Bourg-d'Oisans et vont gravir de mythiques cols dans cette 20e étape, la plus difficile dans l'histoire du Tour depuis 1926, avec notamment l'ascension de l'Alpe d'Huez pour la 2e fois. Hier, c'est le Slovène maillot jaune Tadej Pogačar qui s'est imposé juste devant le Français Lenny Martinez. Bon après-midi à tous.
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1: Bonjour à tous. L'Europe se tient aux côtés de la France. Déclaration d'Ursula von der Leyen sur X. La présidente de la Commission européenne annonce que 5 avions et 2 hélicoptères de la flotte européenne sont déployés dans le sud-ouest, en plus du A400M déjà en action en Gironde. 4 avions européens sont également envoyés en Espagne, où les flammes ravagent la région centrale du pays. La Gironde, les Landes et le Var, 3 zones qui brûlent malgré les efforts des pompiers pour fixer les incendies. Et un triste record battu, l'année 2026 devient celle avec le plus de surfaces brûlées, mesurée en France par les satellites européens. Près de 98 000 hectares partis en fumée depuis le début de l'année, selon Laurent Nunez. Au total, près de 200 000 personnes évacuées depuis mercredi soir dans les départements de la Gironde et des Landes. Et les odeurs de fumée sont perceptibles jusqu'en Corrèze, dans le Lot, l'Allier et la Creuse. Les préfectures demandent aux habitants de ne pas contacter les pompiers s'ils ne perçoivent qu'une odeur, sans voir de départ de feu ni de fumée visible. Dans l'actualité également, Donald Trump envisage d'intensifier les bombardements sur l'Iran. La presse américaine rapporte que le président des États-Unis se montrerait de plus en plus frustré par l'enlisement de la situation. En attendant, le conflit s'élargit dans la région. Ce matin, les rebelles Houthis du Yémen ont revendiqué une attaque contre l'Arabie Saoudite au lendemain de frappes menées par Riyad sur des sites militaires Houthis en mer Rouge. En Inde, le ministre de l'Éducation démissionne. Il plie sous la pression des étudiants qui manifestent depuis mai contre les fraudes enregistrées aux examens universitaires. Premier mouvement de contestation depuis la réélection du Premier ministre Narendra Modi en 2024. Et puis en tennis, le Français Quentin Alice remporte son premier tournoi ATP en Autriche. Il bat le Kazakh Alexander Bublik 2-7-0. Deux autres Français s'affrontent ce soir au Portugal, Luca Vanaché et Hugo Gaston pour une place en finale. Bon après-midi à tous.
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1: Bonsoir à tous. Le feu est désormais à 20 km de Bordeaux. 32 700 hectares ont brûlé déjà en Gironde. Dash, Canadair, avions militaires A400M, renforts européens. Tous les moyens aériens sont mobilisés, tout comme les 750 pompiers girondins qui peinent à ralentir la progression des flammes. Des renforts sont arrivés sur place, dont une centaine de pompiers parisiens. Et cette mobilisation exceptionnelle ne permet plus d'assurer le passage du Tour de France prévu dans les Yvelines. D'après un communiqué de la préfecture de police et de l'équipe organisatrice, elle a été raccourcie. Le parcours fera 90 km au lieu de 133 prévus initialement. En parallèle, une réunion de crise s'est tenue à l'état-major des armées en présence de la ministre Catherine Vautrin et d'Alice Ruffo. Le déploiement de 1500 militaires a été décidé. Ils prendront dès ce soir la route des zones touchées par les incendies. Parmi eux, 11 équipes médicales. Ces renforts auront notamment pour mission d'appuyer l'évacuation des populations. 200 000 personnes déjà évacuées en Gironde et dans les Landes. Dans le reste de l'actualité, du nouveau dans cette affaire d'alerte à l'attentat près d'une synagogue à Sarcelles. Le parquet national antiterroriste annonce que 6 hommes ont été déférés ce samedi. Leur mise en examen est requise. Ils sont suspectés d'avoir fourni les armes retrouvées dans le véhicule garé près de l'édifice religieux. L'enquête se poursuit, notamment pour déterminer ou non la nature terroriste des infractions. Vous la connaissiez peut-être pour son titre « La Parisienne ». La chanteuse et pianiste Marie-Paule Bell est décédée. Elle s'est éteinte à Neuilly-sur-Seine à l'âge de 80 ans, des suites d'un cancer dont elle ne s'est jamais cachée. Et puis c'était l'étape reine de ce Tour de France, la 20e. Et elle n'a pas déçu cet après-midi dans les Alpes. 5450 mètres de dénivelé positif avalé par les coureurs. Et c'est l'équatorien Richard Carapaz qui a levé les bras à l'Alpe d'Huez. Tadej Pogacar, lui, a conservé son maillot jaune. Il va remporter son 5e Tour de France. Voilà pour l'info. Bonne fin de journée à tous.
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1: Bonsoir à tous. La Gironde, placée en vigilance noire pour le risque de feu de forêt, un phénomène inédit. L'incendie n'est toujours pas fixé. Il progresse en direction de Lacanau et de Bordeaux. Il a déjà ravagé près de 32 700 hectares et a détruit 140 maisons. Après les dernières évacuations qui ont eu lieu cette nuit dans cette commune de l'agglomération bordelaise, 167 000 personnes ont été évacuées au total en Gironde, selon les informations de la préfecture. La solidarité européenne est au rendez-vous, déclare Laurent Nunez. Sur X, les renforts roumains, croates, portugais, suédois ou encore allemands sont au rendez-vous pour faire face à l'ampleur exceptionnelle des feux qui touchent tout le sud-ouest du pays. Un peu plus tôt, la présidente de la Commission européenne a affirmé son soutien à la France et à l'Espagne. Elle aussi touchée par d'importants incendies. 45 000 hectares touchés sur Avila et au sud de Madrid, ce qui a nécessité l'évacuation de 88 000 personnes. Et les panaches de fumée provoquées par les incendies espagnols se sont connectés ce samedi à ceux de la Gironde, selon des images satellitaires de l'Agence d'État de météorologie espagnole. Dans le reste de l'actualité, départ en vacances, bison futé, voie rouge sur tout le territoire dans le sens des départs. Plus de 865 km de bouchons enregistrés à midi au niveau national. L'ambassadrice de France, convoquée par le ministère tunisien des Affaires étrangères, Tunis reproche à Paris la diffusion par une chaîne publique française d'un entretien avec une personne recherchée par la justice tunisienne. France 24 serait visée suite à la diffusion d'un entretien avec l'ancien président tunisien Moncef Marzouki, condamné pour atteinte à la sécurité de l'État. Et puis le classement général du Tour de France reste inchangé. Tadej Pogacar reste en tête. Maillot jaune sur le dos. Le jeune Français Paul Sexas est parvenu à conserver sa quatrième place. La dernière étape prévue demain est raccourcie. 90 km au lieu de 133 pour permettre aux forces de l'ordre de se libérer et apporter leur concours à la lutte contre les incendies en Gironde. Voilà pour l'info. Très bonne soirée à tous.
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1: Bonsoir à toutes et à tous. Le Tour de France à la une, Tadej Pogacar va remporter sa cinquième grande boucle. C'était l'étape reine de ce Tour de France, la 20e, et elle n'a pas déçu cet après-midi dans les Alpes. 5450 mètres de dénivelé positif avalé par les coureurs. Et c'est l'équatorien Richard Carapaz qui a levé les bras à l'Alpe d'Huez. Tadej Pogacar lui a conservé son maillot jaune. Il va remporter demain son cinquième Tour de France et égaler le record de Bernard Hinault, Jacques Anquetil, Eddy Merckx et Miguel Indurain. Mats Pedersen s'est lui assuré le maillot vert, Richard Carapaz le maillot à poids, à la veille de l'arrivée sur les Champs-Élysées. Une dernière étape qui promet d'être animée par les classiques men, puisqu'il faudra passer à 3 reprises par la butte Montmartre. Une étape aussi raccourcie, 90 km au lieu de 133, pour permettre aux forces de l'ordre de se libérer pour apporter leur concours à la lutte contre les incendies en Gironde. Dans le reste de l'actualité sportive, le mercato foot, c'est officiel. Le PSG se sépare de son attaquant sud-coréen Kang In-Lee. Il va rejoindre l'Atlético Madrid, transfert estimé à 40 millions d'euros. Il a passé 3 saisons et remporté 2 Ligues des Champions avec le club de la capitale. Un autre transfert, pas encore officiel, mais imminent, selon les médias anglais, celui des défenseurs international central français. Il a joué la Coupe du Monde, Maxence Lacroix. Il va rejoindre Chelsea en provenance de Crystal Palace. Montant de la transaction, environ 60 millions d'euros. En Formule 1, la 11e manche de la saison, c'est demain en Hongrie. Le départ du Grand Prix sera donné à 15h depuis Budapest. Cette performance désormais en athlétisme, 9,79 sur 100 mètres pour Noah Lyles. L'Américain a égalé son record personnel la nuit dernière lors du championnat des États-Unis. Champion olympique sortant, Lyles signe du même coup la meilleure performance de l'année. De l'athlétisme aussi à Albi, on suit également les championnats de France. Et puis en tennis, le français Quentin Alice remporte son premier tournoi ATP en Autriche. Il bat le kazakh Alexander Bublik de 7-0. 2 autres français s'affrontent ce soir au Portugal, Luca Van Aché et Hugo Gaston, pour une place en finale à Estoril. Bonne soirée à notre écoute.
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1: Bonsoir à tous. Si la météo reste clémente, la nuit prochaine pourrait être favorable au travail des pompiers qui tentent d'arrêter l'incendie en Gironde. La baisse des températures laisse espérer une amélioration. Malgré tout, la menace reste très sérieuse, prévient la préfète de Gironde. 32 700 hectares ont brûlé et 140 maisons ont été détruites selon un bilan provisoire. L'Airbus A400M envoyé en Gironde a procédé à son premier largage en fin d'après-midi. Une première charge de retardant larguée sur le feu. L'A400M peut relâcher 20 tonnes, soit l'équivalent de deux avions Dash, et c'est la première fois qu'il est déployé en conditions réelles. Par ailleurs, 1500 militaires sont mobilisés sur les incendies en France dès ce soir. Ils ont pour mission d'appuyer l'évacuation des populations et de contribuer à protéger les habitations laissées sans surveillance. En Espagne, les feux de forêt qui ravagent la région de Madrid ont parcouru 25 000 hectares. Plus de 70 000 personnes ont été évacuées. Dans l'actualité aussi, un animateur périscolaire et de centre aéré placé en détention provisoire. Il exerçait à Angers, en Maine-et-Loire. Il est mis en examen pour agression sexuelle sur mineurs, enregistrement et détention d'images pédopornographiques et voyeurisme. L'animateur nie des attouchements mais reconnaît être l'auteur des vidéos. 6 hommes présentés à la justice, soupçonnés d'être impliqués dans un projet d'attaque à Sarcelles dans le Val d'Oise. Le parquet national antiterroriste requiert leur mise en examen et leur placement en détention provisoire. Des armes avaient été découvertes dans une voiture à Sarcelles le 11 juin, provoquant l'évacuation de 300 personnes. Et puis le Tour de France, Richard Carapaz s'impose en solitaire à l'Alpe d'Huez et s'assure le maillot à pois. C'est la deuxième victoire d'étape pour l'Équatorien. Il devance Remco Evenepoel et Sepp Kuss sur l'étape Rennes. 5000 mètres de dénivelé positif qui n'ont pas souri à Paul Sexas. Le Français reste tout de même quatrième au classement général, mais il ne devrait pas monter sur le podium pour son premier Tour de France. Tadej Pogacar, lui, devrait remporter la grande boucle demain, sauf catastrophe. Bonne soirée à tous.
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1: Bonsoir à tous. Nous reconstruirons, nous réparons et nous serons présents aussi longtemps qu'il le faudra. C'est ce que déclare Emmanuel Macron face aux incendies qui ravagent plusieurs régions de France. 1500 militaires sont mobilisés à partir de ce soir pour aider à lutter contre les incendies. Ils ont pour mission d'appuyer l'évacuation des populations et de contribuer à protéger les habitations laissées sans surveillance. Près de 200 000 personnes ont été évacuées dans le sud-ouest de la France, dont 167 000 en Gironde, selon le ministre de l'Intérieur. L'incendie girondin reste dangereux. La préfète de Nouvelle-Aquitaine évoque un orage de feu jamais observé en France. Mais il a perdu un peu de sa virulence grâce à la baisse des températures et à la hausse de l'humidité. Dans les Landes, le feu est loin d'être maîtrisé, mais le préfet estime que cette journée a été meilleure que les autres. Les habitants de certains secteurs de Biscarrosse vont pouvoir rentrer chez eux. Enfin, dans les Hautes-Alpes, l'incendie continue de s'étendre. Il a parcouru plus de 500 hectares et l'intervention des secours est compliquée par le relief très escarpé. Dans l'actualité aussi, le gouvernement veut former tous les cadres du ministère de l'Éducation nationale afin de mieux lutter contre les discriminations anti-LGBT+. Un plan dévoilé aujourd'hui par la ministre chargée de la lutte contre les discriminations. Ce plan prévoit aussi que l'ensemble des départements français disposent d'au moins un centre LGBT+, d'ici 2029. Le secrétaire général de l'ONU, Antonio Guterres, en visite pour la première fois en Syrie. Il appelle la communauté internationale à aider ce pays en transition après des années de guerre civile. Il appelle aussi au respect de la souveraineté de la Syrie en référence aux incursions israéliennes dans le sud du pays. En tennis, le français Quentin Alice remporte le premier titre ATP de sa carrière. Il a battu Alexander Bublik en finale de l'Open de Kitzbühel en Autriche. C'est le premier français de l'ère Open à s'imposer dans ce tournoi. Après 6 défaites en finale, dont celle d'Arthur Cazaux l'an dernier et celle d'Hugo Gaston en 2024. Très bonne soirée à tous, à notre écoute.
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1: Bonsoir à tous. La France fait face à une situation historique. Près de 100 000 hectares ont déjà brûlé, un niveau sans précédent. Une trentaine d'incendies sont actifs simultanément sur le territoire, écrit le Premier ministre. Sébastien Lecornu affirme se préparer à toutes les évolutions car la situation des feux peut changer brutalement au gré du vent, des températures et de l'humidité. En Gironde, le Premier ministre avertit que les prochaines heures pourraient être difficiles car les prévisions redeviennent défavorables. Dans les Landes, le feu est loin d'être maîtrisé. Mais 3000 personnes peuvent tout de même rentrer chez elles ce soir dans certains secteurs de Biscarrosse. L'incendie de Pontevès dans le Var reste encore très actif en raison de nombreuses reprises qui nécessitent des évacuations dans plusieurs communes. Parallèlement, les enquêteurs cherchent à comprendre les causes de ces incendies. Le procureur de Bordeaux indique que l'hypothèse accidentelle est privilégiée pour le feu qui s'est déclaré en Gironde. Il aurait été provoqué par une machine de débroussaillage utilisée par les ouvriers d'une entreprise travaillant pour le compte d'Enedis. Le procureur précise que l'usage de cet engin était autorisé par arrêté préfectoral à l'heure où l'incendie a démarré. Trois hommes ont aussi été arrêtés aujourd'hui en Gironde pour mise en danger de la vie d'autrui. Deux d'entre eux pour avoir tiré des feux d'artifice sur le bassin d'Arcachon et le troisième pour avoir volontairement mis le feu à des arbustes près de Bordeaux. Dans l'actualité aussi, six hommes présentés à la justice soupçonnés d'être impliqués dans un projet d'attaque à Sarcelles dans le Val d'Oise. Le parquet national antiterroriste requiert leur mise en examen et leur placement en détention provisoire. Des armes avaient été découvertes dans une voiture à Sarcelles le 11 juin, provoquant l'évacuation de 300 personnes. Et puis le Tour de France, Richard Carapaz s'impose en solitaire à l'Alpe d'Huez et s'assure le maillot à pois. C'est la deuxième victoire d'étape pour l'Équatorien. Paul Sexas a terminé 10e, mais le Français reste tout de même 4e au classement général. Sauf catastrophe, Tadej Pogacar devrait remporter la grande boucle demain. Voilà pour ce point sur l'actualité. Bonne fin de soirée à notre écoute.
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1: Bonsoir à tous. Nous reconstruirons, nous réparons et nous serons présents aussi longtemps qu'il le faudra, déclare Emmanuel Macron face aux incendies qui ravagent plusieurs régions de France. Le Premier ministre avertit qu'en Gironde, les prochaines heures pourraient être difficiles car les prévisions redeviennent défavorables. 1500 militaires interviennent en soutien depuis ce samedi soir. Ils ont pour mission d'appuyer l'évacuation des populations et de contribuer à protéger les habitations laissées sans surveillance. Près de 200 000 personnes ont été évacuées dans le sud-ouest de la France, dont 167 000 en Gironde, selon le ministre de l'Intérieur. La vitesse de circulation est abaissée dans 8 départements du sud-ouest à cause de l'épisode de pollution de l'air provoqué par les incendies. Dans le Var, l'incendie du massif du Gros Bessillon n'est pas fixé et a parcouru 4 000 hectares, selon la préfecture. 2 000 personnes sont toujours évacuées. Des centres d'accueil temporaires ont été activés dans les communes limitrophes pour accueillir les personnes sans solution de relogement. Dans l'actualité aussi, un animateur périscolaire et de centre aéré placé en détention provisoire. Il exerçait à Angers, en Maine-et-Loire. Il est mis en examen pour agression sexuelle sur mineurs, enregistrement et détention d'images pédopornographiques et voyeurisme. L'animateur nie des attouchements, mais reconnaît être l'auteur des vidéos. Une bombe américaine datant de la Seconde Guerre mondiale, neutralisée à Choisy-le-Roi dans le Val-de-Marne. Plusieurs milliers de personnes ont dû quitter leur domicile le temps de l'opération de déminage. La bombe avait été découverte au début du mois sur un chantier archéologique. Et puis, dernière ligne droite pour les coureurs de la Grande Boucle ce dimanche. Une dernière étape modifiée en raison de la situation exceptionnelle liée aux incendies qui touchent le pays. Une partie des forces de l'ordre qui devait encadrer le Tour de France est redéployée. L'étape de ce dimanche est donc raccourcie, 89 km au lieu de 133. Les coureurs ne passeront pas dans les Yvelines et les Hauts-de-Seine, mais ils seront bien à Paris où ils passeront sur les Champs-Élysées et sur les pentes de Montmartre. C'est la fin de cette édition. Merci de l'avoir suivi.
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1: Bonsoir à tous. Le ministre de l'Intérieur appelle les Français à être plus vigilants concernant le risque d'incendie. Dans un entretien qui paraîtra ce dimanche dans la Tribune, Laurent Nunez précise que 146 personnes ont été interpellées depuis le début de l'année pour des incendies volontaires ou involontaires. Concernant l'incendie qui a parcouru 32 700 hectares en Gironde, le ministre prévient que le feu sera long à combattre et ajoute qu'il n'y aura pas de réintégration des personnes évacuées tant que l'incendie n'est pas fixé. Près de 200 000 personnes ont été évacuées dans le sud-ouest de la France, dont 167 000 en Gironde, selon le ministre de l'Intérieur. Dans les Landes, le feu est loin d'être maîtrisé, mais 3 000 personnes ont pu rentrer chez elles ce samedi soir dans certains secteurs de Biscarrosse. L'incendie de Ponteveste dans le Var, lui, reste encore très actif en raison de nombreuses reprises qui nécessitent des évacuations dans plusieurs communes. Dans l'actualité aussi, le gouvernement veut former tous les cadres du ministère de l'Éducation nationale afin de mieux lutter contre les discrimination anti-LGBT+. Un plan dévoilé ce samedi par la ministre chargée de la lutte contre les discriminations. Ce plan prévoit aussi que l'ensemble des départements français dispose d'au moins un centre LGBT+, d'ici 2029. Le secrétaire général de l'ONU, Antonio Guterres, en visite pour la première fois en Syrie. Il appelle la communauté internationale à aider ce pays en transition après des années de guerre civile. Il appelle aussi au respect de la souveraineté de la Syrie en référence aux incursions israélienne dans le sud du pays. En tennis, le français Quentin Alice remporte le premier titre ATP de sa carrière. Il a battu Alexander Bublik en finale de l'Open de Kitzbühel en Autriche. C'est le premier français de l'ère Open à s'imposer dans ce tournoi après 6 défaites tricolores en finale, dont celle d'Arthur Cazaux l'an dernier. Enfin, il avait réalisé le film culte The Mask avec Jim Carrey et Cameron Diaz. Le réalisateur américain Chuck Russell est décédé à l'âge de 74 ans. Voilà pour ce point sur l'actualité. Merci de l'avoir suivi.
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1: Bonsoir à tous. 2,5 millions de masques FFP2 disponibles à Bordeaux, annonce de la ministre de la Santé après une cellule de crise interministérielle. Une mesure pour protéger les professionnels et les populations exposées aux fumées des incendies, précise Stéphanie Rist. La vitesse de circulation est aussi abaissée dans 8 départements du Sud-Ouest à cause de cet épisode de pollution de l'air provoqué par le feu. Un incendie qui ne faiblit pas. À une trentaine de kilomètres de Bordeaux, la commune de Marcheprime est évacuée à son tour, ainsi que plusieurs quartiers de la commune de Sestas. Parallèlement, les enquêteurs cherchent à comprendre les causes de ces incendies. Le procureur de Bordeaux indique que l'hypothèse accidentelle est privilégiée pour le feu qui s'est déclaré en Gironde. Il aurait été provoqué par une machine de débroussaillage utilisée par les ouvriers d'une entreprise travaillant pour le compte d'Enedis. Le procureur précise que l'usage de cet engin était autorisé par arrêté préfectoral à l'heure où l'incendie a démarré. 3 hommes ont aussi été arrêtés ce samedi en Gironde pour mise en danger de la vie d'autrui. 2 d'entre eux pour avoir tiré des feux d'artifice sur le bassin d'Arcachon et le 3e pour avoir volontairement mis le feu à des arbustes près de Bordeaux. Enfin, en Espagne, une personne est décédée dans l'incendie qui s'est déclaré à l'est du pays, près de Valence. Dans l'actualité aussi, 6 hommes mis en examen et placés en détention provisoire. Ils sont soupçonnés d'être impliqués dans un projet d'attaque à Sarcelles dans le Val d'Oise. Des armes avaient été découvertes dans une voiture à Sarcelles le 11 juin, provoquant l'évacuation de 300 personnes. Dernière ligne droite pour les coureurs de la Grande Boucle ce dimanche. Une dernière étape modifiée en raison des incendies qui touchent le pays. Une partie des forces de l'ordre qui devait encadrer le tour est redéployée. L'étape de ce dimanche est donc raccourcie, 89 km au lieu de 133. Les coureurs seront bien au rendez-vous à Paris où ils passeront sur les Champs-Élysées et sur les pentes de Montmartre. C'est la fin de cette édition. Merci à tous de l'avoir suivi.
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1: Bonsoir à tous. Le ministre de l'Intérieur appelle les Français à être plus vigilants concernant le risque d'incendie. Dans un entretien qui paraîtra ce dimanche dans la Tribune, Laurent Nunez précise que 146 personnes ont été interpellées depuis le début de l'année pour des incendies volontaires ou involontaires. Concernant l'incendie qui a parcouru 32 700 hectares en Gironde, le ministre prévient que le feu sera long à combattre et ajoute qu'il n'y aura pas de réintégration des personnes évacuées tant que l'incendie n'est pas fixé. Près de 200 000 personnes ont été évacuées dans le sud-ouest de la France, dont 167 000 en Gironde, selon le ministre de l'Intérieur. Dans les Landes, le feu est loin d'être maîtrisé, mais 3 000 personnes ont pu rentrer chez elles ce samedi soir dans certains secteurs de Biscarrosse. L'incendie de Pontevest dans le Var, lui, reste encore très actif en raison de nombreuses reprises qui nécessitent des évacuations dans plusieurs communes. Dans l'actualité aussi, le gouvernement veut former tous les cadres du ministère de l'Éducation nationale afin de mieux lutter contre les discrimination anti-LGBT+. Un plan dévoilé ce samedi par la ministre chargée de la lutte contre les discriminations. Ce plan prévoit aussi que l'ensemble des départements français disposent d'au moins un centre LGBT+, d'ici 2029. Le secrétaire général de l'ONU, Antonio Guterres, en visite pour la première fois en Syrie. Il appelle la communauté internationale à aider ce pays en transition après des années de guerre civile. Il appelle aussi au respect de la souveraineté de la Syrie en référence aux incursions israélienne dans le sud du pays. En tennis, le français Quentin Alis remporte le premier titre ATP de sa carrière. Il a battu Alexander Bublik en finale de l'Open de Kitzbühel en Autriche. C'est le premier français de l'ère Open à s'imposer dans ce tournoi après 6 défaites tricolores en finale, dont celle d'Arthur Cazot l'an dernier. Enfin, il avait réalisé le film culte The Mask avec Jim Carrey et Cameron Diaz. Le réalisateur américain Chuck Russell est décédé à l'âge de 74 ans. Voilà pour ce point sur l'actualité. Merci de l'avoir suivi.
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1: Bonsoir à tous. Nous reconstruirons, nous réparerons et nous serons présents aussi longtemps qu'il le faudra, déclare Emmanuel Macron.